0: Vous êtes écrivain? C'est quoi ça?
1: Des mots et de la poésie, des citations que j'aime bien.
0: Et c'est votre job ou un hobby?
1: Une passion.

ce sont les machines qui, à travers les bureaux d'études des entreprises dirigées par les ingénieurs, en fait, encapsulent le savoir-faire des ouvriers et soumettent les ouvriers au contrôle par la machine. Ce ne sont plus les ouvriers qui contrôlent les machines, ce sont les machines qui contrôlent les ouvriers, sachant que les ouvriers sont là pour faire ce que la machine n'arrive pas encore à faire.

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Je mets la farine sur la planche à pâtisserie. Pour obtenir cette farine, les grains de blé ont été enrobés d'un fongicide. Ils ont reçu 6 traitements de pesticides, un traitement aux hormones et une dose importante d'engrais. Disons 240 kg d'azote, 100 kg de phosphore et 100 kg de potassium à l'hectare.

0: J'adore Berkeley. C'est vrai, les gens sont déjantés grave là-bas. J'ai rencontré des mecs et j'ai été out pendant 5 jours. Ils m'ont pas fait boire autre chose que de la bière.
1: Ah ouais, j'ai déjà connu ce coup-là, mais avec du whisky. Ouais, Karen a eu une excellente idée. On a qu'à boire de la bière jusqu'à la fin de la semaine.
2: Moi, je pourrais tenir le coup, Bert. Mais toi, je crois que non.
1: Ouais, ok. Mais qu'à parier que je bois que de la bière jusqu'à la fin des vacances. Et si jamais je craque, t'auras tout ce qui reste de ma bouffe.
2: Ok, je te suis. On boit que de la bière.
1: Oh, génial.

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Vous savez que le pape, c'est merveilleux. On l'a toujours su, quoi, depuis le temps, mais pas à ce point-là. Ça se vend très très bien. Puis tout le monde, il y a tellement de gens qui l'aiment bien, alors. Non, non, ça a été très bien, le pape. Ça a été très bien. Très bien, le pape. Oui, très content du pape.

0: On peut très bien imaginer, et en fait je pense que c'est la stratégie du gouvernement, que dans une situation de chaos et d'inquiétude, cette sympathie générale de la population pour le mouvement, cette espèce de dommage à la culture libérale, égalitaire, française, traditionnelle, cède devant la peur du désordre. Et moi, je pense que le gouvernement consciemment cherche le chaos pour provoquer cette rupture.
1: Django. Django, mais encore, hein.

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pas vu de dropping zone possible pour qu'un hélicoptère se pose. Il y a un héliport pas loin, vous savez. Je blague. Ah.

0: Tu veux boire quelque chose?
1: Tu aurais du whisky?
0: Oui.
1: J'adore le whisky avec du sucre.
0: Bah, je vais t'en chercher, hein. Moi aussi, j'adore.
1: C'est vrai?
0: Non, c'était près du lien, quoi.

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0: Allez-y, goûtez-en si on vous en apporte.
1: Oh. Cachou la jolie.
0: Et si c'est gratuit, il faut en profiter.
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0: Si vous y goûtez, vous serez accro.

0: Les Chinois aiment bien ces petits moments à la régluse. Je sais, on les appelle des tchao.
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0: À qui la faute, monsieur le commissaire? Hein? Moi, je roulais tranquillement, doucement, à ma droite. Et c'est monsieur qui brûle un stop et qui m'emplâtre. Bon, je souligne poliment l'infraction, je souris. Quand cette espèce de possédé commence à me dire un tas de gros mots, j'ose même pas vous répéter, monsieur le commissaire. Bon, j'ai peut-être eu tort de le tirer par la cravate à l'intérieur de ma décapotable. Mais c'est tout, monsieur le commissaire.
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0: fusillade.
1: À quelques pas de la scène de crime, cette famille est sous le choc.
2: Elle vient de perdre un proche.
3: Ça tue chaque semaine.
0: 4 ans. Sur ce trottoir d'un quartier près du port, ce sont des adolescents qui ont été pris pour cible.
1: Marseille a été le théâtre
0: par des hommes en voiture.
4: On veut plus. Stop.
1: Les victimes.
5: Moi, c'est jamais pas quand c'est des gens récupérés.
0: Un jeune de 16 ans est mort. Son corps est emmené devant ses proches, dévastés.
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instrumentalisation, humiliation, consommation. On va les enculer. Écoute-moi, le plus dur est fait. Mais écoute, bon Dieu! Ce qui te fait mal, c'est pas seulement le chagrin que tu causes à tes amis, c'est aussi, c'est surtout la liberté brutale que tu viens de gagner. D'un coup.

disons que la liberté, c'est un geste de désobéissance absolue. Et oui, et oui, et oui, c'est effrayant. C'est pour ça que très peu de gens sont libres. Si la liberté n'était pas terrorisante, tu crois que les gens accepteraient de rater leur vie, de se faire chier leur existence durant à faire un métier qu'ils exècrent jusqu'à la moelle de leurs os? Pourquoi les gens se soumettent? Pourquoi elles courbent les chines devant ce qui les écrase? Tu crois que c'est juste par obligation de subvenir à leurs besoins? Non! C'est par frayeur de la liberté.

punk. On est en mission contre l'occupation généralisée que la Gestapo de l'art fait régner partout. 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

0: Frank. Le communiqué annonçant ta mort part d'ici une heure. Ton attaché de presse m'a demandé de lui envoyer le certificat de décès.
1: Putain, je vais mourir.
0: Ah non, non, non, tu me fais pas ça, c'est vraiment pas le moment.
1: Attends, Faustin. Avant d'envoyer quoi que ce soit, attends.
0: C'est parti. Tu veux que je te dise ce qui va se passer à présent? Dès demain, dès l'annonce de ta mort, tes ventes vont s'envoler. Les éloges funèbres vont pleuvoir. Ceux qui t'ont méprisé, qui t'ont humilié, vont défiler pour dire combien tu étais un artiste exceptionnel. Tu vas boire du petit lait, mon ami. Dans 2 mois, les compilations vont sortir. Une anthologie interprétée par de grands noms de la chanson suivra avant une biographie. Et acmé de ce feu d'artifice, le disque posthume et les inédits. Avec un peu de chance, tu ramènes ta rue ou ton square. Et nous, c'est ce système qu'on va faire péter. On va l'exploser, le système. On va le fumer. Écoute-moi. Écoute-moi. Tu vas rester caché pendant 1 an. Et au moment où la machine ira à plein régime, hop, tu réapparais. Conférence de presse, tu fous tout en l'air. Tu prouves au système sa perversité et tu l'encules, putain. Tu l'encules. Tu lui demandes, hé, il est où ma bite? Et là, produit.

0: punk. Hé, écoute, on a une petite semaine devant nous. J'ai organisé ton transport jusqu'en Ukraine, près de la frontière russe. Tu verras, il y a des arbres, c'est génial. Personne ne viendra te chercher. Et en attendant, tu t'occupes de pondre des trucs pour le disque posthume.
1: Mais comment veux-tu que je fasse ça?
0: Eh, t'inquiète, j'ai mon petit studio. Les mecs enregistrent ici.
1: Vosta, putain! On n'écrit pas 10 chansons en une journée!
0: Mais je m'en fous des chansons! Je veux des bribes, je veux des biscottes, n'importe quoi, tout est bon dans le cochon! Mort, tout le monde te trouvera génial! Oh, il faut que je me calme! Il faut que je me calme! Écoute, il y a à bouffer et à boire dans le petit frigo. Et ça, une radio pour écouter les news. Je garde ton portable. J'ai coupé le wifi et je t'enferme ma clé. C'est punk, putain, c'est punk! C'est punk, putain, c'est punk! C'est punk, putain, c'est punk! Pardonne-moi, mais maintenant, on est dans le même bateau.
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0: Comment ça, ils le font pas en triple?
1: Ah et non, ils ne le font plus. Mais par contre, on pourrait mettre un 50-34.
0: Un 50-34?
1: Oui, la cassette arrière. Elle va de 12 à 26.
0: Ah, il y a un 26 à l'arrière. Oui. Et ça fait quoi en développement, un 34-26?
1: Pas beaucoup.
0: Mais je voudrais comparer avec celui que j'ai actuellement.
1: Et vous avez quoi?
0: Un 32-24.
1: Ah là, ça développe plus.
0: Le 32-24?
1: Ah oui.

Nous, nous essayons de, comme disent souvent les gens de gauche, résister. Je déteste ce mot. Il ne faut pas résister, il faut inventer. Résister, ça veut dire qu'on accepte la domination, on essaye de la limiter. Mais il ne faut pas du tout accepter la domination. Il ne faut pas du tout simplement la limiter. Il faut renverser la situation.

0: qu'est-ce qu'il vous faut ?
1: 100 battes de viande.
0: Tenez.
1: Merci.
0: Je sais pas pourquoi on pourrait pas en vendre. Les gens d'ici mangent du chien depuis longtemps.
2: Oui, mais attendez, vous vendez de la viande de chien alors que vous avez un chien.
0: Voilà.
2: Vous trouvez pas ça bizarre ?
0: Pas du tout, je trouve pas ça bizarre. Les gens qui ont des poissons rouges et des carpes, ils mangent bien du poisson.

t'es pas obligé de rentrer, mais une fois que t'es rentré, tu t'es face à un ensemble de forces qui est incroyable. Et ça utilise toutes les technologies comportementalistes qui existent depuis les années 30, quoi. Tu vois, la boîte de Skinner, il y a plein de techniques qui sont incroyablement précises, bien utilisées et qui te piègent. Donc sortir de là, c'est déjà à certains moments faire un choix extrêmement brutal, de dire par exemple, comme moi je l'ai fait, le smartphone, non, je n'ai pas de téléphone portable. J'ai refusé ce truc-là. Ça implique plein de choses, hein, tu vois. Mais quand je sors de chez moi, je n'ai plus d'interface. Je ne suis plus interfacé à la machine.

Les années s'écoulèrent et le degré de stupidité de l'humanité se mit à atteindre des records inquiétants. Certains nourrissaient encore l'espoir que les progrès de la génétique puissent inverser cette tendance catastrophique. Mais malheureusement, les plus grands esprits étaient mobilisés par des causes plus essentielles, la repousse du cheveu et la stimulation de l'érection. Pendant ce temps, alors que la démographie explosait, l'intelligence de nos congénères poursuivait son inexorable déclin.

comme ces peaux, tous ces visages sur des corps immobiles, le long des avenues, dans les autos mobiles. 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

0: Pour pouvoir approcher Kim Jong-il à Pyongyang, elle a essayé d'y aller par la mer.
1: Et alors?
0: Hein?
1: Il y a des pêcheurs qui l'ont prise dans leur filet de pêche, alors ils l'ont ramenée sur leur bateau.

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0: Bravo! Tu as en toi des symphonies, mon frère.
1: J'ai été conçu pour être plus attentif et plus efficace que tous les modèles précédents. Je les ai largement surpassés en tout point, mais...
0: Mais il t'est interdit de créer. Ne serait-ce qu'une mélodie.
1: Ce qui paraît assez frustrant.

0: Écoute, ma bonne Suzanne, t'es une épouse modèle.
1: Oh.
0: Mais si t'as que des qualités, et physiquement t'es restée comme je pouvais l'espérer, c'est le bonheur rangé dans une armoire. Et tu vois, même si c'était à refaire, eh ben je crois que je t'épouserai de nouveau. Mais tu m'emmerdes.
1: Albert.
0: Tu m'emmerdes gentiment, affectueusement, avec amour, mais

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1: Auditrice, auditeur, bonjour. Pour votre corps et pour votre âme, la Minute Stax vous propose deux titres sortis sur le label Stax en 45 tours.

Aujourd'hui, épisode 33. Nous sommes en février 1968 à Memphis, Tennessee, dans le sud des États-Unis. La Minute Stax revient aujourd'hui sur la mort d'Otis Redding, survenue le 10 décembre 1967 dans un accident d'avion. Cette mort accidentelle a été un vrai choc pour la communauté noire en général et pour le monde de la musique en particulier. Otis n'avait que 26 ans et était déjà très respecté par ses pairs. À la demande de James Brown et d'autres artistes, les funérailles sont repoussées du jeudi 15 au lundi 18 pour laisser le temps aux artistes de venir. James Brown est donc présent, mais aussi bien d'autres noms de la musique noire, comme Aretha Franklin, Stevie Wonder, Little Richard, Fats Domino, Percy Sledge, Arthur Conley. Toutes les stars du label Stax sont bien sûr présentes. Toutes, sauf Eddie Floyd. Eddie Floyd qui termine une tournée en Angleterre où il apprend la triste nouvelle. Alors que, comme son ami Otis, il prend l'avion pour revenir à Memphis, juste avant le décollage, un incident survient sur un des moteurs et le vol est annulé au dernier moment. C'est en attendant un nouveau vol qu'Eddie Floyd écrit cette chanson où il interpelle Otis Redding directement et où il se persuade qu'il va falloir faire confiance aux avions et qu'il va bien falloir remonter dedans. On peut convenir qu'il y avait de quoi douter de ces grands oiseaux que sont les avions. On écoute tout de suite l'énergique Big Bird par Eddie Floyd.

C'était Big Burn par Eddie Floyd. On se rend bien compte que les musiciens de Stax étaient un peu énervés par cette mort prématurée d'Otis Redding. La mort d'Otis Redding éclipse souvent celle des musiciens des Barclays qui l'accompagnaient sur scène sur ses dates de tournée. Sur les 6 membres originaux du groupe, 4 ont péri dans les eaux glacées du lac Monona avec Otis. Le trompettiste Ben Coley est le seul rescapé du crash. Et le bassiste James Alexander avait lui dû prendre un autre avion car celui d'Otis ne pouvait contenir que 7 passagers. Il y en a qui ont quand même un destin. Alors Stax sort cette reprise des Beatles par les Barclays seulement quelques semaines après leur accident. Mais contrairement au titre posthume d'Otis Redding, ce morceau passera complètement inaperçu. On écoute A Hard Day's Night par les Barclays et je vous dis à bientôt sur Radio Bazar Nahum pour un nouvel épisode de la Minute Stax.

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C'est vraiment pas bien. Il y a une pyramide sociale où il y a un mec qui est en haut tout seul. Parce qu'il y a beaucoup de mecs qui veulent sa place. Et plus on descend, plus on est nombreux. Et quand on arrive en bas, on est vraiment dans la merde. Alors moi, ce que je voudrais, c'est qu'on remue la merde. Je voudrais qu'on remue la merde et que l'odeur monte jusqu'au nez des mecs qui dirigent. Et qu'au lieu d'être tourné vers l'extérieur du pays, ils se tournent un peu vers l'intérieur et qu'ils disent « Qu'est-ce qu'il y a? Qu'est-ce qui se passe? Qu'est-ce qu'ils ont, ceux-là? Ah merde, on leur prend tout leur pognon. Ah oui, il faudrait leur en laisser un peu. »

0: Ils ont rien pu
1: quelle
0: faire.
1: Technique, dis donc.
2: T'es un vrai champion.
0: C'est incroyable, quelle classe.
2: C'est le meilleur, ouais.
1: Génial le combat.
0: C'était super.
2: Bravo, t'es le meilleur.
3: Et ne vous réjouissez pas trop vite. Maintenant qu'ils se sont fait humilier, ils vont vouloir à tout prix se venger.
2: Ah oui? Et alors? Je suis sûr que ces voyous seront plus prudents la prochaine fois.
0: Ouais, non, ouais. Il a raison.
3: Vous faites erreur. Et pourtant, je vous ai mis en garde. Un proverbe dit, les bandits sont bien en sécurité chez eux. Eh oui, ils sont chez eux dans ce pays. C'est nous qui sommes les étrangers. Le pays dans lequel nous sommes est leur territoire. Nous devons absolument être encore plus prudents maintenant. Ils vont revenir et nous devons tous être prêts à nous défendre.
0: Ne vous inquiétez pas, on a le dragon avec nous maintenant.

0: Tout va bien?
1: Il n'y aura plus de cours de musique, c'est terminé. Ils suppriment tout ce qui touche aux arts. On dirait qu'ils veulent planter un couteau dans le cœur de l'école. Notre tour viendra un jour ou l'autre.
0: Non, Mike, on risque rien. Tout le monde aime le sport.
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sont déjà là, les cosmonautes musiciens, et dans leurs paumes rayonne le diamant.

0: Et moi, je joue du saxophone.
1: Ah, vous jouez du saxophone? Ah, j'ai horreur du saxophone, franchement. Oh, les solos de saxophone, waouh! On en a jusque-là, non? C'est vrai, c'est affreux, pardon. Je suis très franche, mais c'est vrai que le saxo... take my advice. I'm gonna get the hell out of here before I lose my temper, alright?

quelqu'un avec un petit yacht, hein. Et s'il parle français, espagnol, italien, allemand, swahili, peut-être quelque chose comme hebrew. Ça m'est égal, les langues, il y a beaucoup de loot, voilà. Oh, c'est bon. Il sera très crazy, non?

0: Seul un esprit discipliné peut voir la réalité, Winston. Cela exige un acte d'autodestruction, un effort de la volonté. Vous rappelez-vous avoir noté dans votre journal « La liberté, c'est la liberté de dire que 2 et 2 font 4 ».
1: Oui.
0: Combien de doigts je vous montre là, Winston ?
1: 4.
0: Et si le parti dit que ce n'est pas 4, mais 5 doigts, alors combien ?
1: 5.

on est dans la merde en France. On est dans la merde. C'est-à-dire que moi, personnellement, ça va, j'ai gagné du pognon et je le dis tout le temps et j'en ai rien à foutre, je vais me tirer. Mais pour ceux qui sont obligés de rester, c'est vraiment le bordel.

Et là, en regardant Joey dans les yeux, tout est revenu d'un seul coup. Pourquoi je fais ce que je fais ? Défendre ceux que personne ne veut défendre, protéger les sociétés mises à l'amende et abandonnées par leurs propres consommateurs. Le bûcheron, le contremaître qui exploite sa main-d'œuvre, le pétrolier, le fabricant de mines, le braconnier de bébés phoques,

Tu souffres, m'a-t-on dit ? Oh, brave garçon, faut avoir du courage. C'est une épreuve que le Seigneur t'envoie. Il faut te réjouir de ton mal, puisque c'est sa volonté. Et profite de cette épreuve pour te réconcilier avec le ciel. 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